0: salut, ça va ?你的眼睛好像在说话，虽然我听不懂你说的话。
1: Salut, ça va ?看着我的眼睛 ，Salut, ça va ?